je n'ose pas. C'est le poids de la bienséance, singulier pour un pluriel, le détail a son l'importance d'un pronom trop impersonnel. Accepteriez-vous les aveux s'ils résonnaient tellement?